0: Brutto.
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1: Voulez savoir ce qui se passe ailleurs sur Terre?
2: Tant qu'il y aura des hommes, il y aura des guerres. Et des martyrs plus ou moins volontaires.
1: Je ne crois pas aux frontières entre les peuples.
2: Peut-être en effet qu'il y en a qui souffrent ailleurs quand nous on a la belle vie. Et après? Une fois que vous en avez parlé, que vous avez compati, votre conscience est soulagée.
1: Tu vis dans un cocon. Tu refuses de voir ce qui se passe dehors. On partage le même monde, que tu le veuilles ou non. Il n'y a qu'un seul et unique monde.

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1: Ses yeux, elle, c'est pas des yeux. C'est des ailes de papillon bleu. Qui se pose sur moi et puis s'envole.
2: Pourquoi toi?
1: Parce que, tandis que moi, paf, je dégringole.
2: Ah bah,